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1: Bonjour, Émilie Bécaud. Vous êtes sur Entre nous, enchantée, ravie de vous écouter.